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Guimara. Moi, je suis de la Nouvelle de Barcelona. Je suis de la disco Pompo. Ça fait bien.